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mesdames, mesdemoiselles et messieurs, bonjour. L'actualité de ce mercredi 3 juin. L'autorité des aéroports des Seychelles a annoncé que la compagnie aérienne russe, Aeroflot, reprendra sa liaison entre Moscou et les Seychelles à partir du 8 juillet, soit plus tôt que prévu. Suspendue depuis le mois de mai, cette liaison sera dans un premier temps assurée à raison de 2 vols par semaine, les mercredis et samedis. Selon l'autorité des aéroports, cette reprise anticipée contribuera à renforcer la connectivité aérienne entre les Seychelles et la Russie, un marché touristique important pour le pays. Aeroflot devrait également augmenter la fréquence de ses vols à 3 par semaine à partir du mois d'octobre dans le cadre de son programme d'hiver 2026. Le Fonds monétaire international, le FMI, a approuvé les dernières revues du programme de réforme économique des Seychelles d'une valeur d'environ 41 millions de dollars américains, soit plus de 560 millions d'euros seychelloises. Selon le FMI, l'économie du pays continue d'afficher de solides performances depuis le lancement du programme en 2023. La croissance observée en 2025 a notamment été soutenue par un nombre record de visiteurs, une baisse de la dette publique et un renforcement des réserves en devises étrangères. Toutefois, l'institution met en garde contre les risques liés au conflit au Moyen-Orient qui pourraient avoir des répercussions sur l'économie mondiale et affecter les Seychelles. Le FMI souligne également que les augmentations prévues des dépenses sociales devront être accompagnées de mesures appropriées afin de préserver l'équilibre des finances publiques à long terme. Les défis liés au comportement de certains élèves dans les écoles ainsi que les moyens de renforcer les interventions ont été au centre d'une réunion de haut niveau tenue hier matin. La rencontre a réuni le ministre de l'Éducation et du Développement des Ressources Humaines, David Pierre, ainsi que plusieurs partenaires institutionnels clés, dont le président de la Cour suprême, Ronnie Govinden, le procureur général, Vincent Pereira, le commissaire de police, Godfrey Emmitt, et la ministre des Affaires sociales, de la Famille et de l'Égalité, Pamela Charlette. Organisée au Palais de justice, cette réunion a également rassemblé des hauts responsables des différents ministères et institutions concernés afin de discuter d'une meilleure coordination des actions visant à répondre aux problèmes de comportement observés chez certains élèves. L'armée américaine affirme avoir lancé des frappes en légitime défense contre l'Iran et abattu des missiles balistiques et des drones tirés en direction de navires et de pays du Golfe. Le commandement central américain, CENTCOM, a déclaré que les frappes menées sur l'île de Keshm dans le détroit d'Hormuz constituaient une riposte aux tentatives d'attaque menées par l'Iran à travers le Moyen-Orient. Plus tôt, le CENTCOM avait déclaré avoir frappé et mis hors d'état de nuire un pétrolier à vide faisant route vers l'Iran dans le cadre du blocus naval américain du détroit d'Hormuz. Le corps des gardes de la révolution islamique a déclaré avoir attaqué des bases et des hélicoptères américains dans un pays de la région à l'aide de missiles et de drones, ce que les médias d'État iraniens ont présenté comme une riposte à une frappe américaine contre une tour de communication au sud de l'île de Keshm. Le CENTCOM a également déclaré que l'Iran avait tiré 2 missiles sur le Koweït qui n'ont pas atteint leur cible ou se sont désintégrés et que 3 autres lancés sur Bahreïn ont été interceptés. Voilà, ainsi s'achève l'actualité. Merci de votre attention. Agréable journée à tous et à toutes.

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Je crois que ça y a quelque chose qu'il ne faudrait pas manquer. 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Nos questions sont vraiment, vraiment simples. Je pense que c'est des gens qui ne suivent pas à coup et aussi des interviews qui nous ont gagné avec auspicious. 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

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Un bon événement qui est organisé en ordre. Lui-même, comme un artiste, il n'a pas aucun stress pour lui prendre. 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

0: 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Featuring Johnny V.
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1: 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Tu n'aurais pas pu téléphoner à ton patron?
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0: Yes, Tony Braxton avec On Break My Heart ici. 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
1: Et oui, c'est comme ça qu'il entendait qui ma bonne zone zotonant sentiment et définitivement ça une petite vidéo incapable et nous aussi comprendre en quantité. Merci pour qui envoie ça une vidéo. Alors nous continuons avec ça une chanson et ça c'est Morgan Heritage avec I'm Coming Home.

Et oui, alors, nous retournons 34 minutes après 7 heures du soir. 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

Et oui, alors, ça, c'était Philippe Toussaint avec Gravité, l'amour, ici, le Paradise FM. Il pas resté moi beaucoup le temps pour m'en passer avec vous, mais seulement on a passé le sabon dernier message là. 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

Nostalgia, ça c'est votre rendez-vous hebdomadaire ici sur les ondes de Paradise FM avec les tubes nostalgiques, le meilleur des années 70 et le meilleur des années 80. Et pour ces 60 prochaines minutes, ce seront vos plus beaux tubes des années 70. En espérant que votre soirée se passe pour le mieux, si vous travaillez en ce moment, bon courage. Si vous êtes au volant, très bonne route avec Paradise FM. Et si vous êtes à la maison, peut-être sur votre terrasse, quoi vous dire? Appréciez le meilleur de la musique sur votre radio. Attention, les années 70, ça démarre maintenant avec ce titre soul emblématique de Bill Withers, sorti en 1977. Et comment oublier cette note finale tenue exceptionnellement longue de 18 secondes par le chanteur Billy Withers, ainsi que pour son message d'optimisme intemporel. Lovely Day, ça se passe tout de suite sur votre radio. Très bonne soirée à toutes et à tous.

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1: Waouh, quelle puissance vocale et quelle force pour tenir jusqu'à 18 secondes. Bravo, bravo, chapeau bas à notre cher Bill Withers. C'était Lovely Day sur votre radio. Voici l'un des plus gros succès du groupe suédois ABBA, sorti en 1977 sur l'album Arrival. Voici Knowing Me, Knowing You.
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0: Merci à vous d'être de plus en plus fidèles à écouter cette émission Nostalgia ici sur les ondes de Paradise FM. Et c'est votre rendez-vous hebdomadaire. C'est Jonathan Agatin à l'antenne, à la programmation musicale et à la technique ce soir. Les gondoles à Venise, ça c'est le célèbre tube de la chanson française interprété en duo par Sheila et Ringo. C'est sorti le 16 février 1973. Ça se passe tout de suite.
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0: La ritournelle romantique à cette chanson a marqué les esprits autant par son succès musical que par l'histoire du couple. Les gondoles à Venise, c'était Sheila et Ringo sur les ondes de Paradise FM. Voici le premier grand succès en solo du chanteur grec Demis Roussos, sorti en 1971. Cette chanson festive et enjouée mêle des influences pop, folk et orientales. Et cette chanson s'impose rapidement comme le titre phare qui a lancé la carrière internationale de notre cher Demis Roussos. We Shall Dance, c'est tout de suite.
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toujours les plus beaux tubes des années 70 en direct sur Paradise FM ce soir dans votre Nostalgia. Loving You, sorti en 1974 sur l'album Perfect Angel. C'est le titre emblématique de Minnie Riperton. C'est tout de suite.

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1: Quelle magnifique chanson composée avec son mari Richard Rudolph et chanson produite par Stevie Wonder. Et c'était bien sûr Loving You avec notre cher Minnie Riperton. Ambushing the Night, ça c'est le son qu'on va écouter tout de suite de Bob Marley et les Wailers. Ça date de 1979 de l'album Survivor. Écoutez ça et juste après, ce seront les Ohio Players avec Funky Worms.
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0: Hervé Villard, ici sur les ondes de Paradise FM avec la chanson « Nous ». Vous êtes en 1978, adaptée du titre « Donna Donna Mia » de Toto Cutugno. Et cette chanson est devenue un classique intemporel de la chanson française. Hervé Villard, sur Paradise FM dans Nostalgia, avec le titre « Nous ».
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Le groupe allemand Silver Convention est un pionnier de l'eurodisco des années 70, surtout connu pour son tube planétaire Fly Robin Fly. On y va avec Silver Connection sur votre radio. Et juste après, ce seront les chanteuses de Baccara, voilà le duo espagnol Baccara, avec Yes I Can Boogie, et vous serez en 1977.

0: Pour bien terminer notre séquence 70s, voici cette célèbre ballade acoustique du groupe britannique Les Rolling Stones, sortie en 1973 sur l'album Goat's Head Soup. Chanson écrite principalement par Keith Richards, cette chanson mélancolique évoque la fin d'une histoire d'amour. Voici NJ, les années 80, dans quelques minutes sur votre radio.
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Merci d'avoir apprécié vos plus beaux tubes des années 70 ici sur les ondes de Paradise FM. Et oui, ça c'est votre radio 100% tube et aussi votre radio 100% nostalgique. Merci d'écouter toutes vos chansons. Billy Steinberg a écrit la première version des paroles en pensant à sa maman. Les paroles encouragent à révéler sa véritable nature sans honte, au-delà des apparences et de la tristesse. Voici la chanson de Cyndi Lauper qui date de 1986. Véritable hymne à l'authenticité et à l'acceptation de soi. Ce titre a été écrit, comme je vous le disais, par Billy Steinberg et aussi par Tom Kelly. Et ce morceau a marqué le Billboard Hot 100 durant l'année 1986, notamment en août 1986. Voici True Colors sur votre radio. Vive les années 80, vive les années lumière.

0: Les années 80 sont là sur votre radio. Voici les Tears for Fears. Et ce groupe ne se résume pas à ses synthétiseurs New Wave et à ses tubes légendaires. Le duo britannique cache des secrets de fabrication étonnants et des anecdotes surprenantes, comme par exemple le nom du groupe provient directement de la thérapie du cri primal développée par le psychologue Arthur Janov. Le concept était d'utiliser les larmes comme remplaçant aux peurs. Voici Sowing the Seeds of Love avec les Tears for Fears.
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Les Tears for Fears sur votre radio avec Sowing the Seeds of Love. Cette chanson est née de la rencontre entre la marque Chambourcy et Sandy Stevens. À l'origine simple, jingle publicitaire, la mélodie composée par Pascal Steve sur des paroles d'Anne Moustrou est devenue une véritable chanson love et un slow torride. Le slow a été tel que le titre a été certifié disque d'or en France. J'ai faim de toi, bienvenue, vous êtes en 1988.

instant de toi sur votre radio avec Sandy Stevens. Ce tube doit son ambiance si particulière à sa couleur jazz et à son solo de saxophone. Il a été récompensé aux côtés de Joe le Taxi de Vanessa Paradis. Voici les Blues Trottoirs avec Un soir de pluie. Bienvenue, vous êtes en 1987.

Un soir de pluie avec les Blues Trottoirs sur votre radio, sortie en 1989 sur l'album Everything, Eternal Flame et la ballade emblématique du groupe pop rock américain Les Bangles. Écoutez ça les amis, et ce titre évoque une flamme perpétuelle vue sur la tombe d'Elvis Presley à Graceland.

Ce titre a connu une première version studio sur laquelle Daniel Balavoine avait collaboré pour les arrangements et aussi pour les chœurs. Voici Chœur en stéréo. Ça, c'est la chanson de Jeanne Masse, sortie à l'automne de 1985. Nostalgia avec Jeanne.

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1: C'était Jeanne Masse sur les ondes de Paradise FM. Bienvenue à vous si vous nous rejoignez. Et merci de prêter l'oreille. Et je sais que toutes ces chansons 80s vous captivent ce soir. Il y a une prochaine chanson qui va vous captiver. C'est celle de François Valéry. Et oui, l'idée de ce titre est née à la suite des obsèques d'un ami proche de François Valéry. En entendant les éloges posthumes, le chanteur a réalisé qu'il valait mieux dire du bien des gens et leur prouver son affection de leur vivant plutôt que d'attendre leur disparition. Le refrain est d'ailleurs devenu une citation populaire. Aimons-nous vivants, n'attendons pas que la mort nous trouve du talent. Bienvenue, vous êtes en 1989. Voici François Valéry sur Paradise FM.
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Et mon nom vivant avec François Valéry sur votre radio. Voici un autre titre 80s qu'on vous propose sur Paradise FM. C'est un titre pop emblématique créé en 1987 par le compositeur Alain Chamfort et l'auteur Pierre Grillet. Voici À cause des garçons.

Sorti en 1984, Des Branches, c'est le premier single et le morceau titre de l'album de France Gall. Écrit et composé par son mari Michel Berger, ce titre synth-pop aux sonorités électroniques est devenu un hymne iconique incitant à se détacher du superflu et de la routine.

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0: Farmer sur les ondes de Paradise FM avec Sans Logique. Ah oui, la chanson de Mylène Farmer qui date de février 1989. Chanson qui a été écrite par elle-même et aussi par Laurent Boutonnat, son ex-mari. Et après Mylène Farmer, les amis, on va écouter notre cher Jean-Pierre François avec l'unique et l'immense tube de l'ancien footballeur. Ça s'appelle « Je te survivrai ».
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Les Stranglers sont là pour l'avant-dernière chanson ici sur Paradise FM. Vous êtes en 1986. Ce titre figure sur le 9e album studio Dreamtime, fortement inspiré par la culture aborigène australienne. Oui, les Stranglers qu'on écoute avec Always the Sun.

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2: Fine Young Cannibals pour bien terminer cette émission avec ce morceau de 1988. Et ce morceau figure sur l'album The Raw and the Cooked, édité l'année suivante. She Drives Me Crazy, c'était Nostalgia sur les ondes de Paradise FM avec les tubes des années 70s et 80s. Au plaisir de vous retrouver la semaine prochaine pour une nouvelle émission de Nostalgia. Portez-vous bien, bonne fin de soirée à toutes et à tous. C'était Jonathan Agathon avec vous pour Nostalgia.

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